0: Bonjour et bienvenue à Bordeaux. Cette ville des bords de la Garonne est la capitale de la région Aquitaine et la cinquième ville de France. Une soixantaine de kilomètres la sépare de l'Atlantique et elle est à environ 250 kilomètres de la frontière espagnole. Bordeaux est le centre culturel et économique du Sud-Ouest, une ville qui bouge.
1: L'agglomération bordelaise compte environ 700 000 habitants qui travaillent entre autres dans l'électronique, l'aéronautique, l'industrie chimique et dans le commerce, bien sûr. Qui ne connaît pas les vins de Bordeaux? Ils comptent parmi les plus réputés au monde. La Grosse Cloche, l'ancien beffroi de la ville, a longtemps rythmé la vie des Bordelais. La cathédrale Saint-André, où Aliénor, la riche héritière du duché d'Aquitaine, s'est mariée avec Louis VII. 15 ans plus tard, après son divorce, Aliénor se remarie avec Henri Plantagenet, futur roi d'Angleterre. À la suite de ce mariage, Bordeaux devient anglaise et le restera durant 3 siècles. Bordeaux, une cité à la beauté classique. Le grand théâtre, au cœur de la ville. Un chef-d'œuvre de l'architecte Victor Louis. La place de la Bourse, avec son magnifique ensemble architectural, couronné par la fontaine des Trois Grâces. De splendides balustrades et balcons de fer forgé ornent les façades des 18e et 19e siècles. Ces maisons témoignent d'un passé riche. Les Trois Croissants, l'emblème de la ville. Le pont de pierre, long de 486 mètres, enjambe la Garonne. La célèbre Aliénor d'Aquitaine. Elle était héritière du duché d'Aquitaine. Être héritier ou hériter de quelque chose, c'est être en position de recevoir l'argent ou les propriétés de ses parents, de sa famille ou d'une personne proche. Dans le cas d'Aliénor, il s'agissait de propriété et d'un titre, un duché. Le duché, Herzogtum, le duché. Aliénor était très moderne pour son temps. Ne désirant pas rester auprès de son mari, elle a demandé le divorce, l'annulation de son mariage. Bordeaux est réputé dans le Sud-Ouest pour ses nombreuses écoles et universités. C'est pourquoi nous avons choisi de vous présenter aujourd'hui une étudiante. Voici Sophie.
2: Bonjour, je m'appelle Sophie Mourazzani, j'ai 20 ans et je suis étudiante au lycée technique d'hôtellerie et de tourisme de Bordeaux-Talence. Je suis actuellement en BTS,

0: Aujourd'hui, j'ai cours en relations sociales et humaines. Suivez-moi.
1: Sophie est en deuxième année de BTS. Elle a cours tous les jours de la semaine, sauf le dimanche, bien sûr. Son emploi du temps est partagé entre les matières pratiques et les matières théoriques.
2: Les rapports avec le récepteur sont différents, effectivement, selon le type de communication.
1: Pour préparer ses étudiants à la vie professionnelle et au contact avec les clients, le lycée hôtelier met l'accent sur les relations sociales et humaines, sur tout ce qui tourne autour de la communication.
2: Il y a un autre qui ? Récepteur, ça fait référence à quelle notion ?
3: L'efficacité.
2: Oui ?
3: La technique aussi.
2: C'est la technique, voilà. Alors, le canal, c'est le médium.
1: Les cours du matin sont terminés. Sophie et ses amis en profitent pour se retrouver dans la cour de l'école. Un moment de détente avant le repas de midi.
4: Vous avez fait un contrôle de connaissance avec qui ?
5: Non, eux. Moi, j'avais pas marre.
1: Je suis allée déjeuner au self de l'école. La cuisine et le service y sont entièrement organisés et tenus par les élèves du lycée.

0: comme légumes, du chou-fleur.
1: Et après le repas, je suis passée voir le cours de sommelier.
2: Alors ça, c'est quelque chose qui n'arrive pas d'habitude. Tenir ce bouchon et pour pas expulser de vin. Hein. Mmh. Voilà. Pourquoi dois-tu sentir le bouchon du vin après l'avoir débouché ?
3: Pour confirmer que le vin n'est pas bouchonné ou n'a pas pris un goût de liège.
1: Voilà. Sophie prépare un BTS, un brevet.

0: c'est hôtelier. Un cours théorique d'une part, mais aussi un cours de sommelier. Le sommelier. Kellermeister. Le sommelier. Les élèves y apprennent, par exemple, à débouchonner, à ouvrir une bouteille de vin à la perfection, avec un tire-bouchon, bien sûr. Et que fait-on une fois la bouteille ouverte? On sent le bouchon, car le vin ne doit pas avoir pris le goût du liège. Le liège. Cork. Le liège. Le lycée a un proviseur, un directeur sympathique, Monsieur Prosperi, qui m'a parlé de son établissement.
1: Merci.
2: Monsieur Prosperi, bonjour.
1: Bonjour.
2: Je vais vous poser quelques questions.
1: Oui, avec plaisir.
2: Tout d'abord, quels sont les critères pour l'entrée à l'école?
1: Alors, le lycée hôtelier de Talence accueille 786 élèves qui sont issus soit de la troisième de collège, soit d'un baccalauréat. Les élèves qui sont issus de la troisième préparent un bac technologique ou un bac professionnel hôtellerie-restauration. Ceux qui sont issus d'un baccalauréat général préparent, eux, un BTS hôtellerie-restauration ou un BTS tourisme. Alors, les critères de recrutement, tout d'abord, nous recrutons sur dossier scolaire, c'est-à-dire que nous examinons le

0: disposition un restaurant d'application qui accueille du public, donc tous les jours à midi et le soir, et ce du lundi jusqu'au samedi. Et en plus, nous avons un hôtel de 3 étoiles qui comporte 30 chambres, avec accueil également du public, mais cette fois 7 jours sur 7. Alors, le milieu professionnel également nous est utile, puisque chaque année, nous envoyons environ 450 stagiaires, soit en France, soit à l'étranger, essentiellement à l'étranger en Grande-Bretagne, quelques-uns également en Allemagne et aussi en Californie.
1: De quelle région vos élèves sont-ils originaires ?
0: 90%, 95% des élèves sont originaires de la région Aquitaine, puisque nous sommes lycées d'État et les lycées, à l'heure actuelle, eh bien, dépendent de la région.
1: Où vos élèves s'établissent-ils ? À Bordeaux ou dans la région ?
0: Les élèves ne s'établissent pas obligatoirement à Bordeaux. En général,

collège depuis l'âge de 10 ans. Après l'étude de ce dossier, les candidats sélectionnés viennent se présenter au lycée. Et c'est ensuite que les responsables choisissent leurs futurs élèves en hôtellerie ou en restauration. Mais de quelles écoles viennent-ils, ces élèves? Il y a deux possibilités, deux niveaux différents. Soit ils quittent le collège à 15 ans, après la troisième, pour préparer au lycée technique un bac technologique

0: l'éducation. Les étudiants y mettent en pratique tout ce qu'ils ont appris avec de vrais clients. Même chose pour l'hôtel que l'on trouve dans les guides touristiques. Mais tout cela ne suffit pas. Chaque élève doit partir en stage, de préférence loin de Bordeaux, comme Sophie, qui vient d'en terminer un à Paris. À la sortie de l'école, les jeunes diplômés vont probablement partir en France, voire, c'est-à-dire ou même, quelque part à l'étranger. Ils devront d'abord faire leurs preuves, ça veut dire montrer ce qu'ils savent vraiment faire. Je vous propose d'aller retrouver Sophie, qui a fait un tour en ville. Samedi après-midi, en plein centre de Bordeaux, rue Porte d'Ijoux. Sophie profite de son temps libre pour faire les magasins, en particulier les librairies. En effet, ce week-end est consacré à la fureur de lire, une action qui a lieu une fois par an et dont le but est d'inciter les Français à la lecture. Mais Sophie ne fait pas que lire. Elle a des projets et des passions. Bonjour Sophie, nous nous retrouvons chez vous. Et vous allez me parler un petit peu de vos projets d'avenir.
1: Dans un premier temps, je compte partir de Bordeaux, puisque c'est une ville qui est assez limitée en matière de travail. Ensuite, trouver une grande ville pour faire plusieurs entreprises. Et d'ici un ou deux ans, partir à l'étranger, soit dans l'Europe, soit ailleurs, aux États-Unis ou en Australie, ce qui me plairait assez. Et si le travail me plaît là-bas, y rester, ou si je suis déçue, rentrer en France et trouver un travail.
0: Donc vous seriez prête à bouger ?
1: Oui, tout à fait, étant donné que j'ai été amenée à bouger durant ma jeunesse, puisque mon père était militaire. Je suis partie à Tahiti 2 ans et demi, et lorsque nous sommes revenus en France, j'ai fait 7 ou 8 villes dans le sud de la France, et j'aimerais en découvrir d'autres.
0: Est-ce que les femmes ont les mêmes possibilités professionnelles que les hommes ?
1: En matière d'hôtellerie, oui. Mais la matière que je fais actuellement, c'est la restauration, et c'est un milieu assez machiste dans lequel il faut faire ses preuves avant d'arriver à un poste important. Donc il faut compter environ 1 ou 2 ans de difficultés avant d'arriver à faire ce que l'on veut, en fait.
0: Si vous permettez, je vais vous poser quelques questions un peu indiscrètes. Comment envisagez-vous votre avenir personnel ? Est-ce que vous comptez fonder une famille, un foyer ?
1: Oui, c'est un de mes voeux, plus tard, parce qu'actuellement, je vais être obligée justement de partir. Et lorsque je serai un peu plus stable, j'estime que la famille est assez importante. C'est une base très importante pour les enfants. Donc je compte fonder un foyer et j'espère pouvoir allier mon métier avec ma famille. Je pense que c'est possible, étant donné que mes parents ont été amenés à bouger assez fréquemment et ça s'est très très bien passé.
0: Donc, vous ne feriez pas le choix entre la vie professionnelle et la vie de famille ?
1: Absolument pas. J'estime que ce sera assez difficile, étant donné qu'on sera peu au foyer, puisque le métier va nous prendre quand même beaucoup de temps, mais il suffit d'être là au moment important et ça va bien se passer, je pense.
0: On va changer un petit peu de sujet. Parlez-moi de vos passions, de vos loisirs.
1: Alors, j'ai une passion, qui est le parachutisme, qui me prend énormément de temps, plus mes études, donc je ne peux pas faire d'autres sports, mis à part le parachutisme.
0: Où pratiquez-vous le parachutisme ?
1: Je le pratique à Bergerac, dans le sud-ouest de la France. J'estime que c'est une bonne école, et donc j'y reste, j'y suis depuis déjà 10 années. Et bon, maintenant ça va s'arrêter, mais je pense y revenir plus tard, oui.
0: Vous avez commencé très tôt alors ?
1: J'ai commencé dès 13 ans. J'ai attendu d'avoir l'âge légal pour pouvoir le pratiquer tout seul, c'est-à-dire 16 ans. Et depuis, j'en fais très régulièrement.
0: Vous aimez lire ?
1: Oui, j'aime beaucoup lire. Mais étant donné que les études me prennent pas mal de temps, j'essaie de pendant les vacances, de lire le plus possible. Mais c'est vraiment un de mes passe-temps favoris. Mon frère Yann.
2: Bonjour.
0: Bonjour. Donc Yann, vous partagez cet appartement avec votre sœur. Comment ça se passe ?
2: Ça se passe bien, on a une très bonne organisation parce qu'on se chamaille un peu. Alors on fait des tours de rôle par exemple pour la musique, pour la télé par semaine, pour la cuisine également, même si on aime ça.

0: Vous aimez faire la cuisine?
1: J'aime ça, oui, j'aime beaucoup. Ouais.
0: Et les courses?
1: Les courses, c'est à tour de rôle. Bon, on n'aime pas trop ça, ça fait perdre du temps. Mais bon, et puis on n'aime pas les mêmes produits, alors.
2: Ouais.
1: Chacun son tour. Voilà, ouais. C'est organisé.
0: C'est vrai? Vous partagez vraiment les tâches?
2: Oui, on se les partage puisqu'on a tendance à se chamailler beaucoup, donc on évite les sujets de discorde.

rôle, chacun leur tour. Une semaine les courses, une semaine la télé, une semaine la musique. C'est bien organisé. Sophie sait déjà ce qu'elle veut faire plus tard, partir. À son avis, Bordeaux est assez limité en matière de travail. Il n'y a pas pour elle de grandes possibilités. Alors, ce sera sans doute l'étranger, en espérant ne pas être déçue. L'étranger, elle connaît bien. Comme son père était militaire de carrière,

0: Sophie a une passion, le parachutisme. Elle pratique ce sport seule déjà depuis l'âge de 16 ans, âge légal, autorisé. Mais elle sait aussi qu'un jour, elle devra arrêter ce sport pour se consacrer à son travail. Dans ce que nous a raconté Sophie, j'ai noté les phrases suivantes.
1: Je compte fonder un foyer.
0: Je compte fonder un foyer.
1: J'espère pouvoir allier mon métier avec ma famille.
0: J'espère pouvoir allier mon métier avec ma famille.
1: J'ai une passion qui est le parachutisme.
0: J'ai une passion qui est le parachutisme. Allons rendre visite à Enrique Garcia, étudiant en BTS d'hôtellerie.

0: Patricia?
1: Oui.
0: Bonjour, je vous ai dit au téléphone que j'aimerais vous poser quelques questions.
1: Oui.
0: En particulier, pourquoi avez-vous choisi de vous spécialiser dans l'hôtellerie?
1: Alors tout d'abord, il faudrait que je dise que j'ai suivi une longue formation, c'est-à-dire que j'ai commencé par un BEP, ensuite un BTH, et j'avais choisi une option restauration. Et pour me spécialiser dans une autre branche, pour avoir de plus grands horizons, j'ai choisi l'hôtellerie.
0: Vous avez fait, je crois, de nombreuses expériences pratiques. Qu'en avez-vous retiré?
1: J'ai fait de nombreux stages dans le domaine de la restauration, c'est-à-dire le service. Là, j'ai pu apprendre que la vie entre le lycée et la vie courante n'est pas toujours pareille. Alors, j'ai pu approfondir mes connaissances en anglais et connaître les gens, anticiper leurs besoins, leurs envies. Et là, j'ai pu effectuer cette année un stage dans le domaine

le vignoble bordelais couvre 113 000 hectares. En moyenne, 660 millions de bouteilles sont produites par an, dont 75% de vin rouge. Un actif sur six vit de près ou de loin de la viticulture. Les vins de Bordeaux sont catégorisés de façon très précise. Il y a différentes appellations et classements. Des premiers grands crus aux crus bourgeois, des vins supérieurs,